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2: Sur votre plateau télé ce soir, des tortues, un jeune couple et des arnaques. Ninja Turtles Teenage Years sur Gulli, film d'animation. Après des années passées loin du monde des humains, les Tortues Ninja entreprennent de gagner le cœur des New Yorkais et d'être acceptés comme des adolescents normaux grâce à leurs actes héroïques.
3: Hé, les frangins, si on n'était pas des monstres rejetés par la société et qu'on pouvait faire tout ce qu'on veut, vous feriez quoi?
4: Aller au lycée.
3: Ou sortir avec une fille.
4: Vous imaginez le truc?
3: Dans tes rêves.
5: Si tu délires, des tortues ados mutantes championnes de karaté. Je veux absolument tout savoir sur vous.
2: Première vacances sur TFX, film avec Camille Chamou et Jonathan Cohen. Marion et Ben, trentenaires, font connaissance sur Tinder. C'est à peu près tout ce qu'ils ont en commun, mais les contraires s'attirent. Ils décident au petit matin de leur rencontre de partir ensemble en vacances, malgré l'avis de leur entourage.
6: Tu la connais depuis combien de temps?
7: Depuis ce week-end.
8: Mais il y a un truc bizarre ou pas là?
9: Il a exactement le même sourire sur chaque photo.
10: C'est flippant.
6: En Bulgarie?
10: Et pourquoi la Bulgarie? T'as oublié ce que c'était que les vacances en couple?
2: Arnaque sur M6, magazine présenté par Julien Courbet. Parmi les affaires du soir, le champion de la pelleteuse qui détruit tout sur son passage, Monsieur B se présente comme un professionnel du terrassement. Chez Melinda, avec sa pelleteuse, il a tout détruit mais n'a rien reconstruit. Melinda a perdu 9 000 euros. Ninja Turtles Teenage Years sur Gulli, première vacances sur TFX et Arnaque sur M6. Très belle soirée télé à tous.

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2: Et nous sommes le 5 juin aujourd'hui, nous fêtons les Igor. Et en ce 5 juin, je pourrais vous parler en 1981 d'un article relatant l'étrange apparition de 5 cas de forme rare et grave de pneumonie. Une maladie, on l'apprendra plus tard, qui est la conséquence d'une autre infection, le sida. J'aurais aussi pu vous parler de Bob Kennedy, qui est mortellement blessé en pleine campagne des primaires en vue de l'investiture démocrate en 1968. Mais le 5 juin 1983, Yannick Noah bat le Suédois Mats Wilander en finale de Roland-Garros. C'est la première d'un Français depuis Marcel Bernard en 1946 et les mousquetaires Lacoste, Cochet et Borotra. En cette année 83, les favoris sont Wilander, le tenant du titre, Villas, vainqueur en 77, les finalistes malheureux l'année précédente, ou encore Ivan Lendl, la muraille tchèque, ainsi que les Américains Jimmy Connors et John McEnroe. Et Yannick Noah est lui tête de série numéro 6. Il est en grande forme et vient de s'imposer sur terre battue à Madrid, Hambourg et Rome. Dans la quatrième partie de tableau, Yannick Noah déroule lors des trois premiers tours et en quart de finale, les choses se corsent. Ivan Lendl, le Tchèque, est une machine, mais le Français remporte la rencontre en 4-7 avec un cinglant 6-0 dans le quatrième. C'est sûr, il y aura un Français en finale. Noah sera opposé à Christophe Roger-Vasselin qui vient d'éliminer Connors. Mais deux matchs en demi, il n'y aura pas. Noah s'impose 6-3, 6-0, 6-0. En finale, contre Wilander, Yannick Noah s'impose en 3-7. La citation du jour est signée de la tenniswoman Chris Evert, vainqueur du tableau féminin en cette année 1983. Au tennis, à la fin d'une journée, on sait si on est un gagnant ou un perdant.

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2: Bonjour à tous, les béliers. Vous risquez d'avoir une réaction très vive avant de réaliser que le problème n'était pas là où vous le pensiez. Les taureaux, vous pourriez être surpris par votre propre envie de spontanéité. Quelque chose d'imprévu pourrait finalement devenir le meilleur moment de votre journée. Les gémeaux, évitez de répondre trop rapidement à une situation qui mérite d'être ressentie avant d'être analysée. Du côté des cancers, vous n'aurez probablement aucune patience pour les conversations superficielles et ce sera très bien comme ça. Quant à vous, les lions, votre esprit ira vite, mais vos émotions demanderont plus de temps aujourd'hui. Quant à vous, les vierges, quelque chose que vous essayez de maintenir parfaitement pourrait enfin se relâcher un petit peu. Les balances, la journée vous rappelle que la cohérence compte souvent plus que les grandes déclarations. Quant à vous, les scorpions, vous pourriez changer d'avis sur quelqu'un après un détail presque insignifiant. Du côté des sagittaires, vous pourriez réaliser que vous prenez une situation beaucoup trop sérieusement depuis des semaines. Les capricornes, une envie soudaine de mouvement pourrait vous prendre sans prévenir aujourd'hui. Votre énergie a besoin d'espace. Du côté des Verseaux, ne cherchez pas la logique immédiate dans tout ce qui arrive aujourd'hui. Et puis enfin, amis poissons, là où vous auriez autrefois idéalisé quelqu'un, vous verrez enfin la réalité sans perdre votre douceur pour autant. Je vous souhaite quant à moi une très belle journée et surtout un excellent week-end. 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

0: très bonne matinée, 6h. Et surtout un très bon vendredi avec nous, merci d'être là. Bonjour les Ardennes, comment ça va à 7h06? C'est Laurent, c'est parti pour le 6-9. Toujours plus de souvenirs avec Zazie, Zen, Tame Impala et Jenny. Mais avant cela, c'est le 2 minutes info pour vous souhaiter un bon vendredi.
1: Bonjour à tous. Une semaine après la disparition de Liana dans le Gers, un corps sans vie a été découvert hier dans une usine agricole. Selon les informations du procureur, il est porteur de vêtements similaires à ceux de la jeune fille au moment de sa disparition vendredi dernier. L'identification est en cours et une autopsie doit avoir lieu. Et aujourd'hui, c'est le passé du principal suspect qui pose question. Le quadragénaire qui a été mis en examen et placé en détention provisoire a déjà été visé par plusieurs signalements et plaintes depuis 2017. Le ministre de la Justice, Gérald Darmanin, a pointé un dysfonctionnement de la chaîne judiciaire. Une enquête administrative a été ouverte. Une réunion est également prévue ce matin à Matignon pour un point de situation sur l'affaire. Dans le reste de l'actualité, Martin est condamné à la perpétuité par la cour d'assises de Loire-Atlantique. Cet Allemand a été jugé depuis 3 semaines, accusé du meurtre du petit Jonathan en 2004. Ce jeune garçon avait disparu dans la nuit du 6 au 7 avril 2004 lors d'une classe de mer à Saint-Brévin-les-Pins. Son corps, lesté d'un parpaing, avait été retrouvé 43 jours plus tard. L'accusé a toujours nié les faits. Les 22 Français cas contact d'une personne contaminée par le hantavirus bientôt libre, hospitalisés depuis 3 semaines dans différentes villes du pays. Ils vont pouvoir rentrer chez eux dès demain, une information confirmée par le ministère de la Santé. Ils font partie de nos 26 compatriotes cas contact d'au moins un malade infecté dans le navire de croisière. Ils n'ont jamais présenté de symptômes et les résultats des tests ont toujours été négatifs. Volodymyr Zelensky, prêt à rencontrer Vladimir Poutine. Le président ukrainien a publié hier une lettre ouverte. Il propose une rencontre en tête-à-tête avec son homologue russe, affirmant que son pays est prêt à un cessez-le-feu complet. Le Kremlin lui a répondu en affirmant que Volodymyr Zelensky pouvait venir à tout moment à Moscou. Et puis on termine avec du football. Les Bleus ne rassurent pas. Une semaine du début de la Coupe du Monde, l'équipe de France est inclinée à Nantes hier soir 2-1 face à la Côte d'Ivoire. Le prochain match amical pour les Français, c'est lundi soir face à l'Irlande du Nord. Excellent début de journée à tous. Allez.

0: Vous avez choisi Radio 8 dans les Ardennes. Zazie à l'instant et c'était Zen.
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0: Et ça fait très plaisir de vous retrouver en ce vendredi matin. On aura l'occasion bien sûr de s'intéresser à cette journée. Comme d'habitude, Radio 8 avec vous, toujours plus de vie dans les Ardennes. Bonjour les boulangers, bonjour à vous, nos amis agriculteurs, celles et ceux qui commencent la journée de boulot, qui terminent leur nuit en ce vendredi 5 juin avec le coup d'œil sur l'éphéméride dans un instant et le premier rendez-vous avec vos anniversaires. Qui dit vendredi, bijouterie avec les bijouteries Fred Henrard et puis les bons plans du week-end, bref, on est bien. Et sur Radio 8, on repart en musique dès maintenant. Voici Joseph Kamel avec Crash.
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0: Clara Luciani avec Tout pour moi sur Radio 8, allez courage.
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0: Et on vous souhaite un bon début de journée avec nous, merci d'être là. Aujourd'hui c'est vendredi et aujourd'hui nous sommes donc le 5 juin. Aujourd'hui nous sommes le 156e jour de l'année, c'est la journée mondiale de l'environnement. On en parlera tout à l'heure à l'occasion de la question du jour. Nous gagnons une minute d'ensoleillement. Les Igor et les Boniface sont à l'honneur. Le proverbe nous dit les riches ne peuvent acheter le privilège de mourir vieux. Et le dicton de juin, le vent du soir est pour le grain bon espoir. Et puis comme tous les matins, les auditrices et les auditeurs de Radio 8 sont à l'honneur, bien sûr. Aujourd'hui, en ce 5 juin, c'est l'anniversaire de Kadia Nivoy de Charleville. C'est l'anniversaire également de Dominique Poggioli de Lucky. Et on terminera pour cette heure avec Régène Villard de Douzy. Bon anniversaire aux personnes que je viens de citer. Donc rendez-vous tout à l'heure pour une nouvelle salve d'anniversaire entre 7h et 8h. Et toujours plus de hits dans un instant. Miley Cyrus arrive. Dreamers One dans quelques instants, et à 6h30, le 2 minutes info, et ce sera avec Pandit sur Radio 8.
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0: Une très belle matinée, bon vendredi. Merci d'avoir choisi Radio 8. Il est 6h30. Le coup d'œil sur la météo dans un instant. Premier rendez-vous, Joe avec End of Beginning à suivre. Mais avant cela, c'est l'info. Et le 2 minutes info dès maintenant, c'est avec Candide. Bonjour candidat.
1: Bonjour à tous. Un homme de 28 ans disparu depuis mardi soir sur le secteur de Tanet dans les Ardennes a été retrouvé sain et sauf ce jeudi en fin d'après-midi. Atteint de troubles autistiques, il avait été signalé pour la dernière fois le mercredi 3 juin à 8h30. La gendarmerie avait alors lancé un appel à témoins pour retrouver ce jeune homme d'1m70 coiffé d'une casquette bleue frappée du numéro 08. Grâce à une forte mobilisation, le jeune homme a pu être localisé et retrouvé en bonne santé ce jeudi en fin d'après-midi. Blouse au vestiaire, basket au pied, le CRFA de Warcq fêtait ce jeudi la 11e édition de sa journée sport. 300 participants, 18 ateliers, 63 bénévoles, patients, familles et soignants ont joué le jeu ensemble. Le message de l'équipe, quel que soit son handicap ou sa pathologie, tout le monde peut pratiquer une activité physique. Écoutez Lucas Beauperrin, enseignant en activité physique adaptée et référent sport santé au CRFA.
2: C'est ça le but, donc c'est vraiment de faire découvrir différents sports aux patients. Donc on peut avoir de la boccia, donc c'est de la comme de la pétanque. On peut avoir du tir à l'arc, du ping-pong, du basket, de la sarbacane. On a différentes activités, comme 18 activités comme ça, donc partout sur l'établissement. Le but, c'est vraiment de choisir un sport et de le détourner, de proposer des défis qu'au maximum de personnes puissent les faire. Donc il y a vraiment des pratiques où toutes les personnes quasiment peuvent les faire. Il y en a d'autres, c'est un petit peu plus compliqué, mais majoritairement, tous les ateliers, tous les patients peuvent y participer, et les familles aussi. Que ce soit dans nos prises en charge qu'on fait toute l'année ou sur une journée comme ça, le but c'est vraiment créer du lien entre l'extérieur et l'établissement.
1: L'an prochain, ce sera la 12e édition et la devise est toute trouvée, c'est le sport qui s'adapte, pas l'inverse. Ailleurs en France, le corps de Liana peut être retrouvé ce jeudi après-midi. Le corps d'un enfant a été retrouvé par les gendarmes dans un silo d'une usine agricole sur une commune voisine de Fleurance dans le Gers, où l'adolescente de 11 ans est portée disparue depuis une semaine maintenant. Selon le parquet d'Agen, le corps retrouvé porte une tenue similaire à l'adolescente. Des recherches sont menées pour confirmer l'identification et ce vendredi matin, le Premier ministre Sébastien Lecornu convoque une réunion à Matignon avec le ministre de l'Intérieur et le ministre de la Justice. L'objectif, faire un point sur l'affaire. Le garde des Sceaux, qui s'est déjà exprimé jeudi soir, pointant du doigt le traitement judiciaire qui entoure le principal suspect de cette affaire déjà visée. Et retour dans les Ardennes, les plaines sonores ouvrent ce soir leurs portes pour la première fois. Le tout nouveau festival ardennais investit 10 hectares de champs à Sceaux-Saint-Rémy, dans le sud des Ardennes, à partir de 17h30. Au programme de cette première soirée électro, rap et rock, avec en tête d'affiche le producteur Petit Biscuit. 1500 festivaliers sont attendus sur ce site unique, imaginé par des agriculteurs passionnés de musique. Très bon réveil à tous.

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1: Bonjour, nous sommes le vendredi 5 juin. On retrouve un temps plus sec, pas forcément très ensoleillé, même si les éclaircies pourront de temps à autre baigner la région. Les nuages restent nombreux et quelques averses peuvent encore arroser le département sous des températures de 10 à 11 degrés au lever du jour et de 17 à 18 degrés cet après-midi. Ça ne durera pas, rassurez-vous. Très bon réveil à tous. On se retrouve dès 7h pour l'info dans les Ardennes. À tout à l'heure.
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0: Sur Radio 8, on vous souhaite une excellente matinée. Jack et Carla à l'instant, et c'était la recette.
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0: 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Allez, la suite des hits pour votre vendredi matin juste avant l'horoscope de cette journée et la question du jour. Eh bien voici Amel Bent avec L'amour ça se donne.

0: Pour démarrer la journée, le 6-9 de Radio 8 avec Ray, avec Where is my husband?
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0: Vous êtes des fidèles de la maison, vous le savez, tous les matins dans la première heure du 6-9, un peu avant 7h, on revient sur la question de la veille et puis surtout on jette un coup d'œil sur les commentaires que vous nous avez laissés sur la page Facebook Radio 8 Ardennes. Et hier on vous a posé la question, est-ce que ça vous arrivait de rire tout seul en repensant à quelque chose? En majorité oui, hein, ça nous est tous arrivé. Corinne qui nous dit oui, ça fait du bien. Josiane qui dit oui, ça m'arrive de partir en fou rire en repensant à des anecdotes. Oui, en général, bah, en majorité vous avez répondu oui quand même, hein, pas eu de non. En même temps, ce qui est un peu logique aussi. Voilà, vous pouvez continuer à répondre à cette question du jour si vous l'avez loupé. Vous allez farfouiller sur la page Facebook Radio 8 Ardennes. Et on va s'intéresser à la question du jour de ce vendredi dernière de la semaine. C'est la journée mondiale de l'environnement. Est-ce que vous faites attention à vos gestes pour la planète? Eh bien, vous répondez sur la page Facebook Radio 8 Ardennes. Est-ce que vous faites attention à vos gestes pour la planète? Hein, puisqu'on en parle aujourd'hui à l'occasion de la journée mondiale de l'environnement. Vous vous exprimez sur la page Facebook Radio 8 Ardennes. Dans quelques instants, le 2 minutes info avec Candide, ce sera à 7h. Et toujours plus de 8 avec Taylor Swift et Hoplite. Ça arrive dans un instant et dès maintenant, c'est l'horoscope de Camille.
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3: Bonjour à tous les béliers. Vous risquez d'avoir une réaction très vive avant de réaliser que le problème n'était pas là où vous le pensiez. Les taureaux, vous pourriez être surpris par votre propre envie de spontanéité. Quelque chose d'imprévu pourrait finalement devenir le meilleur moment de votre journée. Les gémeaux, évitez de répondre trop rapidement à une situation qui mérite d'être ressentie avant d'être analysée. Du côté des cancers, vous n'aurez probablement aucune patience pour les conversations superficielles et ce sera très bien comme ça. Quant à vous les lions, votre esprit ira vite, mais vos émotions demanderont plus de temps aujourd'hui. Quant à vous les vierges, quelque chose que vous essayez de maintenir parfaitement pourrait enfin se relâcher un petit peu. Les balances, la journée vous rappelle que la cohérence compte souvent plus que les grandes déclarations. Quant à vous les scorpions, vous pourriez changer d'avis sur quelqu'un après un détail presque insignifiant. Du côté des sagittaires, vous pourriez réaliser que vous prenez une situation beaucoup trop sérieusement depuis des semaines. Les capricornes, une envie soudaine de mouvement pourrait vous prendre sans prévenir aujourd'hui. Votre énergie a besoin d'espace. Du côté des Verseaux, ne cherchez pas la logique immédiate dans tout ce qui arrive aujourd'hui. Et puis enfin, amis poissons, là où vous auriez autrefois idéalisé quelqu'un, vous verrez enfin la réalité sans perdre votre douceur pour autant. Je vous souhaite quant à moi une très belle journée et surtout un excellent week-end.
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0: Très bon début de journée, il est 7h. Merci d'être avec nous d'ailleurs pour ce vendredi matin. Le souvenir qui fait plaisir, direction à Stafford dans un instant avec Francis Cabrel, ce sera la cabane du pêcheur. J'aurai pour vous David Guetta, Teddy Swims et Tones and I avec Gun Gun Gun. Avant cela, c'est l'info, bon vendredi. Le 2 minutes info à retrouver dès maintenant, c'est avec Candide. Bonjour Candide.
1: Bonjour Laurent, bonjour à tous. Une Ardennaise fait péter le serveur d'Indochine. Audrey Dumont, créatrice de Ma Corde Sensible à Charleville-Mézières, a fabriqué 100 bracelets à partir des cordes de la tournée Arena Tour du groupe. Mis en ligne hier sur la boutique officielle, les 100 pièces se sont arrachées en moins de 30 minutes. Audrey Dumont, créatrice de bijoux, revient sur cette commande pas comme les autres.
2: C'est eux qui ont décidé de partir sur ce nombre-là parce que c'était quelque chose de nouveau. Donc ils ne savaient pas véritablement comment ça allait être accueilli. Maintenant ils savent. Donc mon contact a décidé de partir sur 100 en se disant on verra après si on relance une série ou pas. Là c'était vraiment l'idée, c'était vraiment de proposer un seul modèle décliné en 100 exemplaires. C'est à peu près une heure et demie par bracelet. Sans parler de la création, sans parler du nettoyage de cordes, du choix des cordes, simplement la réalisation, le montage, c'est une heure et demie. Donc on va compter à peu près une centaine d'heures rien que de montage, et on en rajoute à peu près un quart pour le nettoyage et le tri, quoi.
1: Le bracelet était affiché à 60 euros sur la boutique. C'est une campagne de pub et de com que je ne pourrais pas financer, reconnaît Audrey Dumont sans détour. Une carte de visite à plusieurs millions de fans. Dans le reste de l'actualité, le pédocriminel allemand Martin Ney est condamné à la perpétuité par la cour d'assises de Loire-Atlantique. Son procès s'était ouvert il y a 2 semaines, accusé du meurtre du petit Jonathan Coulon en 2004 à Saint-Brévin-les-Pins. L'Allemand nie toujours les faits, lui qui a déjà été condamné à la perpétuité dans son pays pour des affaires similaires. La France se tient à disposition du Liban et d'Israël, c'est ce qu'a affirmé Emmanuel Macron hier depuis le Monténégro. Après 2 jours de pourparlers à Washington, le Liban et Israël ont convenu de la mise en œuvre d'un cessez-le-feu. Le chef de l'État a assuré du soutien de la France sur tout ce qui permet de restaurer la paix. Et puis en foot, c'est une belle piqûre de rappel avant d'entamer la Coupe du Monde. Les Bleus se sont inclinés hier soir à Nantes 2-1 contre la Côte d'Ivoire. 10 changements ont été opérés en cours de match par Didier Deschamps. Il faudra se rassuré face à l'Irlande du Nord dès lundi à Lille. La Coupe du Monde, on le rappelle, démarre le 16 juin pour les Bleus. Belle matinée à vous.
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0: Francis Cabrel dont les souvenirs, ça fait toujours du bien par où ça passe, surtout un vendredi. Hein.
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0: J'ai même envie de vous dire, à n'importe quel moment d'ailleurs. Et puis tiens, soyez là tout à l'heure dans l'info en plus. On vous a trouvé une application qui va vous faire payer vos échecs. Alors quand je dis payer vos échecs, mais c'est vraiment payer, hein, monétaire, tout ça. Hein. Rendez-vous, ce sera tout à l'heure. En attendant, sur Radio 8, on vous souhaite une très très belle matinée avec nous. Le rappel de l'éphéméride dans un instant avec également vos anniversaires. Et puis toujours plus de 8 avec Miles Smith et Niall Horan avec Drive Safe. Et juste après sur Radio 8, j'aurai pour vous Lady Gaga.

0: En voiture, en partant bosser, vous êtes à l'écoute de Radio 8, Lady Gaga avec The Dead Dance.
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0: Aujourd'hui, nous sommes vendredi, nous sommes le 5 juin, le 156e jour de l'année. Je vous le rappelle, aujourd'hui, c'est la journée mondiale de l'environnement. Nous gagnons une minute d'ensoleillement. Aujourd'hui, les Igor et les Boniface sont à la fête. Les riches ne peuvent acheter le privilège de mourir vieux. Ça, c'est pour le proverbe. Le dicton nous dit de juin, le vent du soir. Et pour le grain, bon espoir. Et puis tous les matins, les auditrices et les auditeurs de Radio 8 sont à l'honneur. Aujourd'hui, c'est l'anniversaire de qui? Eh bien, ce matin, on va souhaiter un bon anniversaire à Claudette Champenois de Signy-l'Abbaye. C'est également l'anniversaire de Maëva Roxane Barthélémy de Tailly. Et enfin, Huguette Tillois de Ville-sur-Lume. Bon anniversaire aux personnes que je viens de citer. Et puis, le dernier rendez-vous avec les anniversaires, eh bien, ce sera tout à l'heure entre 8h et 9h. Radio 8, bonne matinée. Sur les routes à la maison, en train de finir de vous préparer. Toujours plus de 8 dans un instant, ce sera avec Charlotte Cardin.

0: Charlotte Cardin avec Tant pis pour elle. Reste avec nous et à 7h30, le 2 minutes info, ce sera avec Candida.
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0: Très bonne matinée avec nous, merci d'avoir choisi Radio 8 et il est déjà 7h30. Hein. Et ça passe. Hein. Le rappel de la météo, l'info en plus et toujours plus de 8 avec Alex Warren avec Fever Dream. Avant cela, c'est le rendez-vous de l'info. Le 2 minutes d'info à retrouver dès maintenant, et ben c'est avec Candide. Bonjour Candide.
1: Bonjour, bonjour à tous. Deux accidents de la route se sont produits dans les Ardennes en moins de 30 minutes ce jeudi soir. Le premier s'est produit peu avant 17h sur la N46 à Ans-sur-Meuse en direction de Givet. Deux véhicules sont entrés en collision. Les deux personnes impliquées ont été prises en charge sur place par les secours. Aucun transport à l'hôpital n'a été nécessaire. Et 20 minutes plus tard, à 17h15, un second accident survenait sur la RD 80-43 à Auge en direction d'Hirson. Deux véhicules étaient là encore impliqués. Si l'une des deux personnes concernées a pu être laissée sur place après bilan. L'autre a nécessité une prise en charge médicale et a été transportée en urgence relative au centre hospitalier Manchester. Un homme de 28 ans disparu depuis mardi soir sur le secteur de Tannay dans les Ardennes a été retrouvé sain et sauf ce jeudi en fin d'après-midi. Atteint de troubles autistiques, il avait été signalé pour la dernière fois le mercredi 3 juin à 8h30. La gendarmerie avait alors lancé un appel à témoins. Grâce à une forte mobilisation, le jeune homme a pu être localisé et retrouvé en bonne santé ce jeudi en fin d'après-midi. Dans le reste de l'actualité, un agent de l'Office national des forêts interpellé après le feu des Corbières en 2025. Cet homme a été mis en examen pour destruction involontaire par incendie aggravé. D'après le journal Midi Libre, les enquêteurs cherchent à établir si une cigarette jetée par la fenêtre d'une voiture de patrouille pourrait être à l'origine du feu. Lors de sa garde à vue, le mis en cause a contesté son implication. Ce sinistre a été le pire incendie des 50 dernières années en France. Et retour dans les Ardennes pour les fans de foot, puisque les ultras s'invitent à la médiathèque. Ce samedi à 14h, la médiathèque Georges Delot de Sedan accueille une conférence consacrée au phénomène des supporters radicaux de football. Deux intervenants prendront la parole, Sébastien Louis, docteur en histoire contemporaine et auteur de l'ouvrage Ultra, les autres protagonistes du football, et Tito Andonette, étudiant sedanais de 21 ans qui présentera son mémoire de recherche intitulé Tribunes et cours d'école, la nouvelle voix des supporters. Écoutez Sébastien Louis, docteur en histoire contemporaine, spécialiste du supporterisme radical en Europe, en Afrique du Nord et en Asie du Sud-Est.
2: Le football, c'est un miroir de nos sociétés, un miroir déformant qui montre tous les excès, qui montre également les choses positives, qui montre également la place des femmes dans les tribunes, hein, parce qu'on a de plus en plus de femmes dans les tribunes, et donc à travers la passion des supporters, et cette passion italienne qui est quand même assez exceptionnelle, où pour des matchs de 5e division, on a parfois 10 000 personnes qui se déplacent, ça va permettre de comprendre aussi bien une société, aussi bien de comprendre qu'est-ce que ça veut dire être ultra et qu'est-ce que ça veut dire finalement de nous, parce qu'on a tous quand même le football, c'est quelque chose qui parle à tout le monde. Tout le monde se souvient où il était en 1998 pour la finale de la Coupe du Monde ou pour un match mythique.
1: Voilà, entrée libre, amphithéâtre Pierre Mendès France à Sedan ce samedi à 14h. Excellente journée à tous.
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1: Vendredi 5 juin, si une nouvelle perturbation est attendue pour la journée de demain, c'est un peu l'accalmie ce vendredi matin avec quand même beaucoup de nuages. Un ciel qui alterne entre passages nuageux et éclaircies, mais des nuages quand même prédominants. Les températures sont en dessous des normales de saison, de 10 à 11 degrés ce matin et de 17 à 18 degrés cet après-midi. Mais pour l'heure, place à l'actualité dans les Ardennes. Ce sera à 8h, restez avec nous.
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0: Où que vous soyez dans les Ardennes, toujours plus de hits en ce vendredi matin. Et à l'instant, c'était Oria avec la soirée mondaine.
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0: L'info en plus, on vous a trouvé aujourd'hui une application. Une application qui va vous faire payer vos échecs. Ouais, elle s'appelle Forfait App. Et c'est une nouvelle application qui fait parler d'elle en ce moment. C'est un outil de productivité radicale qui repose sur un principe simple, mais redoutablement efficace. Vous fixez un objectif, genre aller au sport 3 fois par semaine, lire 20 minutes par jour, peu importe, et vous choisissez une somme d'argent que vous perdez si vous échouez. Et à chaque séance, il faut fournir une preuve en direct, que ce soit photo, vidéo, GPS ou encore timelapse. Il y a plus de 30 méthodes de vérification. Et si vous ne prouvez pas que vous avez accompli votre tâche, l'application vous retire automatiquement l'argent prévu. Alors pas de triche possible. Tout est enregistré dans un historique détaillé. L'application Forfait App, elle fonctionne, mais elle n'est pas faite pour tout le monde. Elle demande de la rigueur, de l'honnêteté et surtout l'acceptation de perdre de l'argent en cas d'échec. C'est quand même un outil très puissant pour changer vos habitudes, mais aussi potentiellement stressant. Donc à utiliser avec discernement, bien sûr. Allez, sur Radio 8, toujours plus de 8 pour continuer cette matinée. Avant la question du jour, avant de parler de la journée de l'environnement, c'était avec Marine sans plus attendre. Et voici Escro sur Radio 8.

0: Tout va bien dans les Ardennes. Radio 8 avec vous, Freya Sky avec Silent Treatment.
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0: La question du jour de ce vendredi 5 juin. On en parle depuis ce matin, c'est la journée mondiale de l'environnement. On vous pose la question, est-ce que vous faites attention à vos gestes du quotidien, à vos gestes pour la planète? Et bien vous répondez sur la page Facebook Radio 8 Ardennes, comme tous les matins évidemment, vous vous exprimez, comme tous les jours d'ailleurs. Donc est-ce que vous faites attention à cette journée mondiale de l'environnement? On vous pose la question, est-ce que vous faites attention à la planète? Dans un instant, le 2 minutes info, ce sera avec Candide et toujours plus de hits avec Dici et Théodora.
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0: Mélodrama à suivre juste avant 8h et dès maintenant c'est le rappel de l'horoscope et c'est avec Camille.
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4: Bonjour à tous, les béliers, vous risquez d'avoir une réaction très vive avant de réaliser que le problème n'était pas là où vous le pensiez. Les taureaux, vous pourriez être surpris par votre propre envie de spontanéité. Quelque chose d'imprévu pourrait finalement devenir le meilleur moment de votre journée. Les gémeaux, évitez de répondre trop rapidement à une situation qui mérite d'être ressentie avant d'être analysée. Du côté des cancers, vous n'aurez probablement aucune patience pour les conversations superficielles et ce sera très bien comme ça. Quant à vous, les lions, votre esprit ira vite, mais vos émotions demanderont plus de temps aujourd'hui. Quant à vous les vierges, quelque chose que vous essayez de maintenir parfaitement pourrait enfin se relâcher un petit peu. Les balances, la journée vous rappelle que la cohérence compte souvent plus que les grandes déclarations. Quant à vous les scorpions, vous pourriez changer d'avis sur quelqu'un après un détail presque insignifiant. Du côté des sagittaires, vous pourriez réaliser que vous prenez une situation beaucoup trop sérieusement depuis des semaines. Les capricornes, une envie soudaine de mouvement pourrait vous prendre sans prévenir aujourd'hui. Votre énergie a besoin d'espace. Du côté des Verseaux, ne cherchez pas la logique immédiate dans tout ce qui arrive aujourd'hui. Et puis enfin, amis poissons, là où vous auriez autrefois idéalisé quelqu'un, vous verrez enfin la réalité sans perdre votre douceur pour autant. Je vous souhaite quant à moi une très belle journée et surtout un excellent week-end.
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0: très bon vendredi, 8h. Le dernier coup d'œil sur l'éphéméride dans un instant. On n'oublie pas également les bons plans du week-end hein, avant 9h. Toujours plus de hits avec Niagara dans les souvenirs avec L'amour à la plage. Il y aura You, Stay, Jack, Stall et John. Mais avant cela, c'est le 2 minutes info sur Radio 8. On vous souhaite un bon vendredi. Et le 2 minutes info à retrouver dès maintenant, c'est avec Candide. Bonjour Candide.
1: Bonjour à tous, un homme de 28 ans disparu depuis mardi soir sur le secteur de Tanet dans les Ardennes a été retrouvé sain et sauf ce jeudi en fin d'après-midi. Atteint de troubles autistiques, il avait été signalé pour la dernière fois le mercredi 3 juin à 8h30. La gendarmerie avait alors lancé un appel à témoins pour retrouver ce jeune homme d'1m70, coiffé d'une casquette bleue frappée du numéro 08. Grâce à une forte mobilisation, le jeune homme a pu être localisé et retrouvé en bonne santé ce jeudi en fin d'après-midi. Blouse au vestiaire, basket au pied, le CRFA de Warcq fêtait ce jeudi la 11e édition de sa journée sport. 300 participants, 18 ateliers, 63 bénévoles, patients, familles et soignants ont joué le jeu ensemble. Le message de l'équipe, quel que soit son handicap ou sa pathologie, tout le monde peut pratiquer une activité physique. Écoutez Lucas Beauperrin, enseignant en activité physique adaptée et référent sport santé au CRFA.
2: C'est ça, le but, donc c'est vraiment de faire découvrir différents sports aux patients. Donc on peut avoir de la boccia, donc c'est comme de la pétanque. On peut avoir du tir à l'arc, du ping-pong, du basket, de la sarbacane. On a différentes activités, comme 18 activités comme ça, donc partout sur l'établissement. Le but, c'est vraiment de choisir un sport et de le détourner, de proposer des défis qu'au maximum de personnes puissent les faire. Donc il y a vraiment des pratiques où toutes les personnes quasiment peuvent les faire. Il y en a d'autres, c'est un petit peu plus compliqué, mais majoritairement, tous les ateliers, tous les patients peuvent y participer, et les familles aussi. Que ce soit dans nos prises en charge qu'on fait toute l'année ou sur une journée comme ça, le but c'est vraiment créer du lien entre l'extérieur et l'établissement.
1: L'an prochain, ce sera la 12e édition et la devise est toute trouvée, c'est le sport qui s'adapte, pas l'inverse. Ailleurs en France, le corps de Liana peut être retrouvé ce jeudi après-midi. Le corps d'un enfant a été retrouvé par les gendarmes dans un silo d'une usine agricole sur une commune voisine de Fleurance dans le Gers, où l'adolescente de 11 ans est portée disparue depuis une semaine maintenant. Selon le parquet d'Agen, le corps retrouvé porte une tenue similaire à l'adolescente. Des recherches sont menées pour confirmer l'identification et ce vendredi matin, le Premier ministre Sébastien Lecornu convoque une réunion à Matignon avec le ministre de l'Intérieur et le ministre de la Justice. L'objectif, faire un point sur l'affaire. Le garde des Sceaux, qui s'est déjà exprimé jeudi soir, pointant du doigt le traitement judiciaire qui entoure le principal suspect de cette affaire déjà visée. Et retour dans les Ardennes, les plaines sonores ouvrent ce soir leurs portes pour la première fois. Le tout nouveau festival ardennais investit 10 hectares de champs à Sceaux-Saint-Rémy, dans le sud des Ardennes, à partir de 17h30. Au programme de cette première soirée électro, rap et rock, avec en tête d'affiche le producteur Petit Biscuit. 1500 festivaliers sont attendus sur ce site unique, imaginé par des agriculteurs passionnés de musique. Excellente journée à tous.

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0: très bon vendredi matin avec nous partout dans les Ardennes. Radio 8 Niagara avec l'amour à la plage.
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0: Mais oui les amis, et on vous souhaite une belle matinée. C'est vendredi, c'est la dernière de la semaine. Dernière heure ensemble. Tout à l'heure, les bons plans du week-end comme tous les vendredis. Soyez là. On aura l'occasion évidemment de retrouver tout à l'heure le 2 minutes info avec Candide qui reviendra. Ce sera à 8h30. Dernier coup d'œil sur l'éphéméride avec aussi vos anniversaires, c'est à suivre. Le temps de s'écouter les Wiz Capaldi et Survive. Et puis juste après, Charlotte Carnat arrive et ce sera Feel Good. Hello.

0: En ce vendredi matin sur les routes ardennaises avec vous, Charlotte Cardin, c'était Feel Good.
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0: Dernier coup d'œil sur l'éphéméride de ce vendredi 5 juin. Aujourd'hui, 156e jour de l'année. C'est la journée mondiale de l'environnement. Aujourd'hui, nous gagnons une minute d'ensoleillement. Et aujourd'hui, eh bien, les Igor et les Boniface sont à l'honneur. Aujourd'hui, le dicton nous dit de juin, le vent du soir. Et pour le grain, bon espoir. Et enfin, le proverbe nous dit aujourd'hui, les riches ne peuvent acheter le privilège de mourir vieux. Allez, dernier coup d'œil sur vos anniversaires comme tous les matins. Aujourd'hui, c'est l'anniversaire de qui? C'est l'anniversaire de Isabelle Meyurano de Sedan. Bon anniversaire également à Céline Riguida de Douzy. Et on terminera avec Isabelle Manceau de Rocroi. Vos anniversaires, c'est même le week-end. Hein. Donc, prochain rendez-vous, ce sera demain, bien sûr, entre demain matin et dimanche d'ailleurs, dans la Grasse Mat. Ce sera dès 8h. Ce sera avec Nicolas sur Radio 8. Toujours plus de hits dans les Ardennes avec Vita et Ça fait mal avant 8h30. Et il y a 8h30, le 2 minutes info, ce sera avec Candide sur Radio 8.
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0: En ce vendredi matin, tout va bien, vous avez choisi Radio 8, il est déjà 8h30. Hein. Radio 8 dans un instant, les bons plans du week-end, toujours plus de 8 avec Bruno Mars et Just Might, et avant cela, c'est le rendez-vous de l'info. Le 2 minutes info à retrouver dès maintenant sur Radio 8, et c'est avec Candide. Bonjour Candide.
1: Bonjour Laurent, bonjour à tous. Une Ardennaise fait péter le serveur d'Indochine. Audrey Dumont, créatrice de Ma Corde Sensible à Charleville-Mézières, a fabriqué 100 bracelets à partir des cordes de la tournée Arena Tour du groupe. Mis en ligne hier sur la boutique officielle, les 100 pièces se sont arrachées en moins de 30 minutes. Audrey Dumont, créatrice de bijoux, revient sur cette commande pas comme les autres.
2: Oui, c'est fou. C'est assez dingue, je réalise pas tout à fait encore, je crois. Parce que ouais, voilà, je suis un petit peu enfermée dans mon atelier, donc voilà. Il faut savoir que le serveur du site a buggé à midi. Donc impossible de se connecter jusqu'à 14h. Enfin voilà, je réussis à un moment donné à me connecter. J'arrive à prendre l'article en photo, capture écran. Et puis je fais ma com comme ça sur mes réseaux en identifiant Indochine. Et à 14h30, plus rien. Plus de story, plus de modèles sur le site. Donc je contacte le grave, je sais qu'est-ce qui se passe. Il me dit c'est en rupture, donc l'article s'est supprimé sur le site. Donc j'ai juste eu le temps de faire deux captures écran et c'est les seules traces que j'ai du passage de ce bracelet mis en vente. Et heureusement, parce que pour le coup, ma publi a permis aussi aux gens et aux fans de me contacter, une partie, enfin pas tous, mais dès l'instant où Indochine était identifiée, les gens sont venus me demander si j'en vendais en direct. Donc la réponse est bien évidemment non.
1: Le bracelet était affiché à 60€ sur la boutique. C'est une campagne de pub et de com que je ne pourrais pas financer, reconnaît Audrey Dumont sans détour. Une carte de visite à plusieurs millions de fans. Dans le reste de l'actualité, le pédocriminel allemand Martin Ney est condamné à la perpétuité par la cour d'assises de Loire-Atlantique. Son procès s'était ouvert il y a 2 semaines, accusé du meurtre du petit Jonathan Coulon en 2004 à Saint-Brévin-les-Pins. L'Allemand nie toujours les faits, lui qui a déjà été condamné à la perpétuité dans son pays pour des affaires similaires. La France se tient à disposition du Liban et d'Israël, c'est ce qu'a affirmé Emmanuel Macron hier depuis le Monténégro. Après 2 jours de pourparlers à Washington, le Liban et Israël ont convenu de la mise en œuvre d'un cessez-le-feu. Le chef de l'État a assuré du soutien de la France sur tout ce qui permet de restaurer la paix. Et puis en foot, c'est une belle piqûre de rappel avant d'entamer la Coupe du Monde. Les Bleus se sont inclinés hier soir à Nantes 2-1 contre la Côte d'Ivoire. 10 changements ont été opérés en cours de match par Didier Deschamps. Il faudra se rassurer face à l'Irlande du Nord dès lundi à Lille. La Coupe du Monde, on le rappelle, démarre le 16 juin pour les Bleus. Belle matinée à vous.
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0: On fait la route ensemble, vous partez bosser avec Radio 8 et à l'instant pour vous accompagner, Ravin Lenae avec Love Me Not.
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0: Et évidemment, il s'en passe des choses dans la région. Et on va commencer avec un rendez-vous ce soir et un super loto à la salle des fêtes de Barbie avec une ouverture des portes prévue à 18h. Il y a 2300 euros de bons d'achat à remporter. Puis parmi les autres rendez-vous à noter dans vos tablettes, eh bien ce dimanche, il y aura une brocante dans le village de Ranvé et également dans le village de Oisigny. Donc voilà pour ce bon plan. D'autres bons plans à retrouver, ce sera chez Guillaume tout à l'heure ou d'autres également chez Louise ou encore chez Mathias cet après-midi. Il s'en passe des choses dans les Ardennes. Allez, dans un instant, dernier coup d'œil sur la question du jour et l'horoscope de Camille et toujours plus de hits avec Gims dès maintenant. Voici Miami

0: Une très belle journée dans les Ardennes, Louane et Chien. Bon vendredi tout le monde.
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0: Dernier coup d'œil sur la question du jour en ce vendredi 5 juin. On en parle depuis ce matin, c'est la journée mondiale de l'environnement. On vous pose la question, est-ce que vous faites attention à vos gestes pour la planète? Est-ce que vous faites attention à vos gestes du quotidien, justement, pour prendre soin de l'environnement? Vous répondez sur la page Facebook Radio 8 Ardennes. On aura l'occasion, bien sûr, de faire un point sur vos commentaires. Ce sera lundi matin, ce sera juste avant 7h. Là, je vais vous laisser avec Guillaume qui arrive dans un instant sur Radio 8. Il va continuer la matinée avec vous. Si vous sortez ce week-end, celui qui conduit, c'est celui qui ne boit pas. Et messieurs, mesdemoiselles, sortez couverts. Avant 9h, Tame Impala et Jenny. Et là, c'est le dernier rendez-vous de l'horoscope et c'est avec Camille.
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3: Bonjour à tous, les béliers. Vous risquez d'avoir une réaction très vive avant de réaliser que le problème n'était pas là où vous le pensiez. Les taureaux, vous pourriez être surpris par votre propre envie de spontanéité. Quelque chose d'imprévu pourrait finalement devenir le meilleur moment de votre journée. Les gémeaux, évitez de répondre trop rapidement à une situation qui mérite d'être ressentie avant d'être analysée. Du côté des cancers, vous n'aurez probablement aucune patience pour les conversations superficielles et ce sera très bien comme ça. Quant à vous, les lions, votre esprit ira vite, mais vos émotions demanderont plus de temps aujourd'hui. Quant à vous, les vierges, quelque chose que vous essayez de maintenir parfaitement pourrait enfin se relâcher un petit peu. Les balances, la journée vous rappelle que la cohérence compte souvent plus que les grandes déclarations. Quant à vous, les scorpions, vous pourriez changer d'avis sur quelqu'un après un détail presque insignifiant. Du côté des sagittaires, vous pourriez réaliser que vous prenez une situation beaucoup trop sérieusement depuis des semaines. Les capricornes, une envie soudaine de mouvement pourrait vous prendre sans prévenir aujourd'hui. Votre énergie a besoin d'espace. Du côté des Verseaux, ne cherchez pas la logique immédiate dans tout ce qui arrive aujourd'hui. Et puis enfin, amis poissons, là où vous auriez autrefois idéalisé quelqu'un, vous verrez enfin la réalité sans perdre votre douceur pour autant. Je vous souhaite quant à moi une très belle journée et surtout un excellent week-end.
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1: Dernière émission de la semaine qui démarre maintenant, Radio Hits. Bienvenue, il est 9h, ravi de vous retrouver. On va écouter Miley Cyrus avec Dream As One. Et on aura Sabrina Carpenter aussi avec Espresso. Mais d'abord, le point sur l'info dans les Ardennes avec Candide. 9h.
2: Bonjour, bonjour à tous. Deux accidents de la route se sont produits dans les Ardennes en moins de 30 minutes ce jeudi soir. Le premier s'est produit peu avant 17h sur la N46 à Ans-sur-Meuse en direction de Givet. Deux véhicules sont entrés en collision. Les deux personnes impliquées ont été prises en charge sur place par les secours. Aucun transport à l'hôpital n'a été nécessaire. Et 20 minutes plus tard, à 17h15, un second accident survenait sur la RD8043 à Auge en direction d'Hirson. Deux véhicules étaient là encore impliqués. Si l'une des deux personne concernée a pu être laissée sur place après bilan. L'autre a nécessité une prise en charge médicale et a été transportée en urgence relative au centre hospitalier Manchester. Un homme de 28 ans disparu depuis mardi soir sur le secteur de Tannay dans les Ardennes a été retrouvé sain et sauf ce jeudi en fin d'après-midi. Atteint de troubles autistiques, il avait été signalé pour la dernière fois le mercredi 3 juin à 8h30. La gendarmerie avait alors lancé un appel à témoins. Grâce à une forte mobilisation, le jeune homme a pu être localisé et retrouvé en bonne santé ce jeudi en fin d'après-midi. Dans le reste de l'actualité, un agent de l'Office national des forêts interpellé après le feu des Corbières en 2025. Cet homme a été mis en examen pour destruction involontaire par incendie aggravé. D'après le journal Midi Libre, les enquêteurs cherchent à établir si une cigarette jetée par la fenêtre d'une voiture de patrouille pourrait être à l'origine du feu. Lors de sa garde à vue, le mis en cause a contesté son implication. Ce sinistre a été le pire incendie des 50 dernières années en France. Et retour dans les Ardennes pour les fans de foot, puisque les ultras s'invite à la médiathèque. Ce samedi à 14h, la médiathèque Georges Delot de Sedan accueille une conférence consacrée au phénomène des supporters radicaux de football. Deux intervenants prendront la parole, Sébastien Louis, docteur en histoire contemporaine et auteur de l'ouvrage Ultra, les autres protagonistes du football, et Titouan Donnet, étudiant sedanais de 21 ans qui présentera son mémoire de recherche intitulé Tribune et cours d'école, la nouvelle voix des supporters. Écoutez Sébastien Louis, docteur en histoire contemporaine, spécialiste du support radical en Europe, en Afrique du Nord et en Asie du Sud-Est.
3: Le football, c'est un miroir de nos sociétés, un miroir déformant qui montre tous les excès, qui montre également les choses positives, qui montre également la place des femmes dans les tribunes, hein, parce qu'on a de plus en plus de femmes dans les tribunes, et donc à travers la passion des supporters, et cette passion italienne qui est quand même assez exceptionnelle, où pour des matchs de 5e division, on a parfois 10 000 personnes qui se déplacent, ça va permettre de comprendre aussi bien une société, aussi bien de comprendre qu'est-ce que ça veut dire être ultra, et qu'est-ce que ça veut dire finalement de nous, parce qu'on a tous quand même le football, c'est quelque chose qui parle à tout le monde. Tout le monde se souvient où il était en 1998 pour la finale de la Coupe du Monde ou pour un match mythique.
2: Voilà, entrée libre, amphithéâtre Pierre Mendès France à Sedan ce samedi à 14h. Excellente journée à tous.

0: Comme promis, Sabrina Carpenter avec Espresso sur Radio 8 pour vous souhaiter la bienvenue.
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0: 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Il y a 147 ans, naissait un coureur cycliste, le coureur René Potier, qui a remporté le Tour de France en 1906. C'était il y a donc 147 ans, le 5 juin 1879. Il a remporté le Tour de France, ce monsieur, en 1906, et s'est suicidé moins d'un an plus tard. Le 25 janvier 1907, on l'a retrouvé pendu. C'est la journée mondiale de l'environnement.

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1: Nouveau titre d'Amir, ça s'appelle Imparfaite.
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1: C'est ce qu'on vient d'écouter à l'instant sur Radio 8 en ce vendredi matin, le 5 juin aujourd'hui. Bonjour à tous, bonjour et bienvenue. Pour la suite, on va parler BD, avec le retour du petit Nicolas. Ah ça c'est sympa et c'est pas souvent. Nouvelles aventures, il y en aura 12, je crois, je vous raconte tout ça dans 10 minutes. Le temps d'écouter Taylor Swift, Elizabeth Taylor, et voici Damiano David avec The First Time sur Radio 8.

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0: L'hymne de la Coupe du Monde, Shakira Burna Boy, c'était Die Die à l'instant sur Radio 8. Pour ceux qui aiment les BD, pour ceux qui aiment lire les BD, il y a le petit Nicolas qui va faire son retour à la rentrée avec 12 histoires inédites à découvrir. Nouvel album du petit Nicolas qui va sortir le 8 octobre. Des histoires écrites par Anne Goscinny, la fille du créateur du petit Nicolas. Il y aura dans ces histoires la maîtresse, le bouillon, papa, maman, mémé, et puis les copains du petit Nicolas, bien sûr, hein, Alceste, Agnan, Eudes et Clotaire, par exemple. Je vous rappelle, ce sera dispo, ces nouvelles aventures du petit Nicolas en BD, c'était quand même un événement, le 8 octobre prochain. David Guetta, Teddy Swimstone, Zena, et c'est Gone, Gone, Gone. Et entre autres, Pierre Garnier avec L'Horizon, c'est le programme avant 10h du mat et le retour de l'info avec Candide sur Radio 8. 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

0: Ça vous dit d'écouter Charlotte Cardin? Ok. Alors si vous êtes d'accord, on va l'écouter avec The Way We Touch. Puis on aura Daisy Joseph Kamel tout à l'heure avec le titre Par cœur. Mais d'abord, on fait un point sur l'info dans les Ardennes. C'est avec Candida. 10h sur Radio 8.
1: Bonjour à tous. Un homme de 28 ans disparu depuis mardi soir sur le secteur de Tannet dans les Ardennes a été retrouvé sain et sauf ce jeudi en fin d'après-midi. Atteint de troubles autistiques, il avait été signalé pour la dernière fois le mercredi 3 juin à 8h30. La gendarmerie avait alors lancé un appel à témoins pour retrouver ce jeune homme d'1m70 coiffé d'une casquette bleue frappée du numéro 08. Grâce à une forte mobilisation, le jeune homme a pu être localisé et retrouvé en bonne santé ce jeudi en fin d'après-midi. Blouse au vestiaire, basket au pied, le CRFA de Warcq fêtait ce jeudi la 11e édition de sa journée sport. 300 participants, 18 ateliers, 63 bénévoles, patients, familles et soignants ont joué le jeu ensemble. Le message de l'équipe, quel que soit son handicap ou sa pathologie, tout le monde peut pratiquer une activité physique. Écoutez Lucas Beauperrin, enseignant en activité physique adaptée et référent sport santé au CRFA.
2: C'est ça le but, donc c'est vraiment de faire découvrir différents sports aux patients. Donc on peut avoir de la boccia, donc c'est comme de la pétanque. On peut avoir du tir à l'arc, du ping-pong, du basket, de la sarbacane. On a différentes activités, comme 18 activités comme ça, donc partout sur l'établissement. Le but, c'est vraiment de choisir un sport et de le détourner, de proposer des défis qu'au maximum de personnes puissent les faire. Donc il y a vraiment des pratiques où toutes les personnes quasiment peuvent les faire. Il y en a d'autres, c'est un petit peu plus compliqué, mais majoritairement, tous les ateliers, tous les patients peuvent y participer, et les familles aussi. Que ce soit dans nos prises en charge qu'on fait toute l'année ou sur une journée comme ça, le but, c'est vraiment créer du lien entre l'extérieur et l'établissement.
1: L'an prochain, ce sera la 12e édition et la devise est toute trouvée. C'est le sport qui s'adapte, pas l'inverse. Ailleurs en France, le corps de Liana peut être retrouvé ce jeudi après-midi. Le corps d'un enfant a été retrouvé par les gendarmes dans un silo d'une usine agricole sur une commune voisine de Fleurance dans le Gers, où l'adolescente de 11 ans est portée disparue depuis une semaine maintenant. Selon le parquet d'Agen, le corps retrouvé porte une tenue similaire à l'adolescente. Des recherches sont menées pour confirmer l'identification et ce vendredi matin, le Premier ministre Sébastien Lecornu convoque une réunion à Matignon avec le ministre de l'Intérieur et le ministre de la Justice. L'objectif, faire un point sur l'affaire. Le garde des Sceaux, qui s'est déjà exprimé jeudi soir, pointant du doigt le traitement judiciaire qui entoure le principal suspect de cette affaire déjà visée. Et retour dans les Ardennes, les plaines sonores ouvrent ce soir leurs portes pour la première fois. Le tout nouveau festival ardennais investit 10 hectares de champs à Sault-Saint-Rémy, dans le sud des Ardennes, à partir de 17h30. Au programme de cette première soirée électro, rap et rock, avec en tête d'affiche le producteur Petit Biscuit. 1500 festivaliers sont attendus sur ce site unique, imaginé par des agriculteurs passionnés de musique. Excellente journée à tous.
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Radio 8 avec Bébé Rexha, New Religion avec le sample de Faceless Insomnia. Fait partie de la série des sons feel good de ce printemps-là. Alex Warren qu'on écoute, Fever Dream, Zao MC Solar comme Caroline, et puis Vianney Zazie, tiens, tout à l'heure. 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

0: Comment on fait? Vianney et Zazie sur Radio 8.
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0: 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Dizis Théodora, préparation avec Mélodrama qu'on va écouter après Gims. Voici Soleil tout de suite sur Radio 8 en cette veille de week-end.

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0: Indochine et No Name sur Radio 8. L'agenda ce vendredi. Aujourd'hui, un super loto à la salle des fêtes de Barbie qui est organisé à partir de 18h si ça vous intéresse. Sachez, ça peut vous donner envie qu'il y aura 2 300 € de bons d'achat à gagner. Ça se passe aujourd'hui, 18h, et ça se passe à la salle des fêtes de Barbie. Ça, c'est la suite de la musique. Just a Jack Staljohn avec Turn the Light Off. On écoute aussi Harry Styles avec American Girls. Avant de faire le point sur l'info dans les Ardennes à 11h avec Candide. 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

0: On est bien entre nous, entre habitants des Ardennes, pour passer une belle matinée ensemble, avant le week-end, dans ce vendredi 5 juin. Qu'est-ce que j'ai pour la suite? Angèle, Justice, What You Want, et Vita avec Ça Fait Mal. Mais d'abord, le point sur l'info dans les Ardennes, avec Candide, 11h.
1: Bonjour, bonjour à tous. Deux accidents de la route se sont produits dans les Ardennes en moins de 30 minutes ce jeudi soir. Le premier s'est produit peu avant 17h sur la N46 à An-sur-Meuse en direction de Givet. Deux véhicules sont entrés en collision. Les deux personnes impliquées ont été prises en charge sur place par les secours. Aucun transport à l'hôpital n'a été nécessaire. Et 20 minutes plus tard, à 17h15, un second accident survenait sur la RD8043 à Auge en direction d'Hirson. Deux véhicules étaient là encore impliqués. Si l'une des deux personnes concernées a pu être laissée sur place après bilan, l'autre a nécessité une prise en charge médicale et a été transportée en urgence relative au centre hospitalier Manchester. Un homme de 28 ans disparu depuis mardi soir sur le secteur de Tannay dans les Ardennes a été retrouvé sain et sauf ce jeudi en fin d'après-midi. Atteint de troubles autistiques, il avait été signalé pour la dernière fois le mercredi 3 juin à 8h30. La gendarmerie avait alors lancé un appel à témoins. Grâce à une forte mobilisation, le jeune homme a pu être localisé et retrouvé en bonne santé ce jeudi en fin d'après-midi. Dans le reste de l'actualité, un agent de l'Office national des forêts interpellé après le feu des Corbières en 2025. Cet homme a été mis en examen pour destruction involontaire par incendie aggravé. D'après le journal Midi Libre, les enquêteurs cherchent à établir si une cigarette jetée par la fenêtre d'une voiture de patrouille pourrait être à l'origine du feu. Lors de sa garde à vue, le mis en cause a contesté son implication. Ce sinistre a été le pire incendie des 50 dernières années en France. Et retour dans les Ardennes pour les fans de foot, puisque les Ultras s'invitent à la médiathèque. Ce samedi à 14h, la médiathèque Georges Delot de Sedan accueille une conférence consacrée au phénomène des supporters radicaux de football. Deux intervenants prendront la parole, Sébastien Louis, docteur en histoire contemporaine et auteur de l'ouvrage Ultra, les autres protagonistes du football, et Titouan Donnette, étudiant sedanais de 21 ans qui présentera son mémoire de recherche intitulé « Tribunes et cours d'école, la nouvelle voie des supporters ». Écoutez Sébastien Louis, docteur en histoire contemporaine, spécialiste du supporterisme radical en Europe, en Afrique du Nord et en Asie du Sud-Est.
2: Le football, c'est un miroir de nos sociétés, un miroir déformant qui montre tous les excès, qui montre également les choses positives, qui montre également la place des femmes dans les tribunes, hein, parce qu'on a de plus en plus de femmes dans les tribunes, et donc à travers la passion des supporters, et cette passion italienne qui est quand même assez exceptionnelle, où pour des matchs de 5e division, on a parfois 10 000 personnes qui se déplacent, ça va permettre de comprendre aussi bien une société, aussi bien de comprendre qu'est-ce que ça veut dire être ultra et qu'est-ce que ça veut dire finalement de nous, parce qu'on a tous quand même le football. C'est quelque chose qui parle à tout le monde. Tout le monde se souvient où il était en 1998 pour la finale de la Coupe du Monde ou pour un match mythique.
1: Voilà, entrée libre, amphithéâtre Pierre Mendès France à Sedan ce samedi à 14h. Excellente journée à tous.
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C'était If You Wanna Dance à l'instant, Miles Smith sur Radio 8. On va danser aussi avec Bruno Mars. On va se déhancher en écoutant I Just Might de Bruno Mars pour terminer cette journée de vendredi, enfin cette matinée. La journée, ça peut encore attendre, on a encore l'après-midi à faire quand même, n'exagérons rien. On écoutera aussi Vanessa Paradis avec Les Épines du Cœur et Christophe Maé avec La Lune. 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Ah, très beau cadeau à gagner hein, ce matin, mais pour vous inscrire par téléphone, il faut reconnaître un de ces trois titres.

0: Voilà, vous me donnez le nom de l'interprète ou le titre d'une de ces trois chansons et vous allez pouvoir tenter votre chance pour gagner peut-être votre séjour en amoureux du côté de Namur au Circus Casino Resort. Vous allez passer un très bon moment romantique. N'hésitez pas à vous inscrire, mais faites-le dans le prochain quart d'heure parce qu'après, ce sera trop tard.
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0: La lune de Christophe Maé dans l'album Fête foraine sur Radio 8.
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0: Je voulais vous parler, dernière info du jour, de Patrice Lecomte, le réalisateur des films Les Bronzés par exemple, qui va débarquer prochainement sur Canal+, avec ce qui sera sa toute première série télé, la série qui va s'appeler Chez les Guilbert, l'histoire d'une petite famille tout à fait normale, rangée, propre, avec le père, la mère, une petite fille, et des boules dans leur vie, le frère jumeau du père. Ces deux frères sont aux antipodes l'un de l'autre. L'un a réussi, il a une carrière, un métier, une femme, une fille, vous l'aurez compris, un pavillon charmant. Et son frère jumeau, bah, c'est l'opposé, il a 15 ans d'âge mental, il n'a pas quitté l'adolescence. C'est le même acteur d'ailleurs qui jouera les deux frères. Ça va s'appeler Chez les Guilbert, première série télé signée Patrice Lecomte. Le tournage, il est prévu pour cet automne et la diffusion, ce sera courant 2027. On écoute Clara Luciani, ma sœur, et Tamim Paladjeni avec Dracula aussi dans un instant sur Radio 8.
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0: Elliot, qu'on vient d'écouter, le chanteur qui avait repris la Camisa Negra, ça s'appelle On s'oubliera. C'est ce qu'on vient d'écouter à l'instant. Pour la suite, Miley Cyrus sur Radio 8. On écoutera Dream as One. Il y a Benoît au bout du fil. Bonjour Benoît.
1: Bonjour Guillaume.
0: Vous êtes déjà en week-end ou pas encore?
1: Oui, ça y est, je suis en week-end. Okay, même s'il pleut, je suis en week-end.
0: Bah oui, ça ne change rien. Jusqu'à lundi du coup.
1: Oui, jusqu'à lundi.
0: Et vous aviez des activités extérieures prévues pendant le week-end là?
1: Oui, c'est ça. J'avais prévu des choses à l'extérieur, mais bon, on verra par rapport à la météo si je m'adapterai.
0: Bah oui, il faut, comme tout le monde. Vous avez reconnu un des trois titres ce matin, lequel?
1: Lynn, je pense à vous. Même à des kilomètres, quand
0: le temps tout s'arrête, je pense à vous encore. Il y avait Lynn, je pense à vous, Juliette Armanet. Avec le dernier jour du disco. Et Justin Timberlake. Avec Can't Stop the Feeling. Alors, c'est un très beau cadeau qu'on vous offre, Benoît. On vous offre le package All-In au Circus Casino Resort de Namur, à 10 minutes du centre-ville de Namur. La nuit en chambre supérieure avec réveil vu sur la Meuse, les petits-déj, hein, l'accès au spa privatif à l'espace fitness, deux massages signature et deux menus trois services au restaurant La Carte du Roi. Vous allez quand vous voulez.
1: Non, c'est génial, c'est super cadeau, magnifique.
0: Vous connaissez Namur ou pas du tout?
1: Oui, je connais un petit peu Namur, c'est une très très belle ville.
0: C'est une très belle ville et vous allez pouvoir en profiter donc et partir en amoureux, je vous le souhaite en tout cas. Et je vous souhaite de passer un très bon week-end. À bientôt Benoît.
1: Merci beaucoup Guillaume, merci beaucoup Radio 8.
0: À bientôt, au revoir Benoît.
1: Merci, à bientôt, au revoir.
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0: Allez, vous avez d'autres cadeaux à gagner tout au long de la journée. Louise sera avec vous entre 14h et 16h, le 8 minutes chrono des bons d'achat de 50 euros. C'est vendredi, c'est bijouterie aussi. Ce sera chez Mathias entre 16h et 19h avec la bijouterie Fred Henrard de Charleville. Et moi, je vous retrouve lundi matin. J'aurai le plaisir de vous offrir des invitations pour un parc d'attractions. Ce sera le parc de Walligator. D'ici là, portez-vous bien et profitez bien du week-end. 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
2: Bonjour et bienvenue dans notre édition de la mi-journée. Une Ardennaise fait péter le serveur d'Indochine. Audrey Dumont, créatrice de Ma Corde Sensible à Charleville-Mézières, a fabriqué 100 bracelets à partir des cordes de la tournée Arena Tour du groupe Indochine. Mis en ligne hier sur la boutique officielle, les 100 pièces se sont arrachées en moins de 30 minutes. Audrey Dumont, créatrice de bijoux, revient sur cette commande, pas comme les autres.
3: Oui, c'est fou. C'est assez dingue, je réalise pas tout à fait encore, je crois. Parce que ouais, voilà, je suis un petit peu enfermée dans mon atelier, donc voilà, il faut savoir que le serveur du site a bugué à midi, donc impossible de se connecter jusqu'à 14h. Enfin voilà, je réussis à un moment donné à me connecter, j'arrive à prendre l'article en photo, capture écran, et puis je fais ma com comme ça sur mes réseaux en identifiant Indochine. Et à 14h30, plus rien. Plus de story, plus de modèles sur le site. Donc je contacte le gars, je dis qu'est-ce qui se passe. Il me dit c'est en rupture, donc l'article s'est supprimé sur le site. Donc j'ai juste eu le temps de faire deux captures écran et c'est les seules traces que j'ai du passage de ce bracelet mis en vente. Et heureusement, parce que pour le coup, ma publi a permis aussi aux gens et aux fans de me contacter, une partie, enfin pas tous, mais dès l'instant où Indochine était identifiée, les gens sont venus me demander si j'en vendais en direct. Donc la réponse est bien évidemment non.
2: Le bracelet était affiché à 60€ sur la boutique. C'est une campagne de pub et de com que je ne pourrais pas financer, reconnaît-elle sans détour, une carte de visite à plusieurs millions de fans. Un homme de 28 ans disparu depuis mardi soir sur le secteur de Tannet a été retrouvé sain et sauf ce jeudi en fin d'après-midi. Atteint de troubles autistiques, il avait été signalé pour la dernière fois le mercredi 3 juin à 8h30. La gendarmerie avait alors lancé un appel à témoins pour le retrouver. Grâce à une forte mobilisation, le jeune homme a pu être localisé et retrouvé en bonne santé ce jeudi en fin d'après-midi. Les Ultras s'invitent à la médiathèque. Ce samedi à 14h, la médiathèque Georges Delos de Sedan accueille une conférence consacrée au phénomène des supporters radicaux de football. Deux intervenants prendront la parole. Sébastien Louis, docteur en histoire contemporaine et auteur de l'ouvrage Ultra, les autres protagonistes du football, et Titouan Donnette, étudiant sedanais de 21 ans, qui présentera son mémoire de recherche intitulé « Tribune et cours d'école, la nouvelle voix des supporters ». Et puis les Plaines Sonores ouvrent ce soir leurs portes pour la première fois. Le tout nouveau festival ardennais investit 10 hectares de champs à Sault-Saint-Rémy, dans le sud des Ardennes, à partir de 17h30. Au programme de cette première soirée, électro, rap et rock, avec en tête d'affiche le producteur Petit Biscuit. 1500 festivaliers sont attendus sur ce site unique, imaginé par des agriculteurs passionnés de musique. Bon appétit.
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1: Et belle fin de semaine avec Radio 8, il est 14h. Pour la suite des hits, on va écouter Clara Luciani avec un de ses premiers tubes. Mais d'abord, voici le nouveau Bruno Mars.

0: Clara Luciani sur Radio 8 avec La Grenade.
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0: Et bel après-midi dans les Ardennes avec toujours plus de 8, une semaine qui se termine et bientôt le week-end. Et ça, ça fait plaisir. J'aurai d'ailleurs des idées sorties pour vous pour ces prochains jours. 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Allez, voici Miles Smith et Niall Horan, c'est Drive Safe sur Radio 8.

0: Les 4 Saïs sur Radio 8 avec Gabriella.
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0: Ce dimanche, voyagez au cœur du temps avec le Grand Prix rétro d'Ivoire, donc à Carignan, plongé dans l'univers des autos et motos d'exception, des origines à 1945, avec une bourse de pièces, un circuit, des animations pour les enfants, un rendez-vous incontournable pour les passionnés de belles mécaniques. Rendez-vous donc à la 18e édition du Grand Prix rétro d'Ivoire dès 10h à Carignan. Vous aurez plus d'infos sur grandprixretroivoire.fr. Et puis dimanche, il y a aussi une brocante. La brocante donc de la rue de la Halle au foin de Pourry-Saint-Rémy tout au long de la journée. Allez, pour la suite, on va écouter Tame Impala ce vendredi et puis Benson Boone sur Radio 8.
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0: Benson Boone avec Mystical Magical sur Radio 8.
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0: 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Voici le nouveau Joseph Kemel, c'est Crash sur Radio 8.
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0: Miley Cyrus avec James Aswan sur Radio 8.
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0: Et félicitations ce vendredi à Corinne Cadet de Revin. Corinne Cadet de Revin, vous avez 8 minutes chrono pour nous appeler au 03 24 27 45 46. Corinne, on vous attend avec votre carte cadeau de 50 euros. Voici Ravine Lainé et Love Me Not sur Radio 8. C'est...

0: ça se donne. Toujours plus de 8 sur Radio 8. Et le nouveau Amel Bent, c'était l'amour, ça se donne. Et moi, je vous donne plein de bons titres, des souvenirs, des nouveautés, toujours plus de hits. Pour bien terminer la semaine, on va continuer avec Joe ce vendredi sur Radio 8.
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0: sortie et toujours plus de hits sur Radio 8. On va continuer avec David Guetta, Teddy Swims et Tanzanai. Et puis Sia.
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Elena sur Radio 8 avec Capuche, la chanteuse belge qui va, à mon avis, devenir très vite une star dans le monde entier puisqu'elle a été repérée lors d'un match à Roland-Garros. Elle était dans les tribunes en train d'assister à ce match tranquillement et en fait elle a été filmée en même temps qu'un footballeur qui était assis juste derrière elle, un footballeur mondialement connu, Bryan Mbeumo, qui joue dans l'équipe de Manchester United. Et les internautes ont surtout remarqué Elena, des internautes du monde entier qui ont dit: mais qui est cette fille, elle est juste magnifique, et cet ange aux yeux bleus. Donc elle a été remarquée par beaucoup de monde et a fait le buzz sans le vouloir finalement grâce à sa beauté naturelle. Allez, voici Louane et Chien sur Radio 8.

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0: Teddy Swims avec Mister No Idol sur Radio 8.
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0: Je vous souhaite un excellent week-end. Et alors moi, je vous dis à très bientôt. Je crois que je reviens le 16 juin. Oui, ça doit être ça. Oui, parce que je pars en vacances, messieurs, dames. Voilà. Oui, il y en a qui ont de la chance. Mais vous inquiétez pas, je reviens très vite. On se dit donc à bientôt. Et toujours plus de hits ce vendredi avec Mathias aussi qui arrive à 16h. Pour la suite, on va écouter le dernier Alex Warren et Superbus et Kyo sur Radio 8.
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0: Bonjour tout le monde, ravi de vous retrouver, on est vendredi. Rien que ce mot, je trouve ça fait du bien au moral. Le week-end est quasiment là, This Is et Théodora s'installent dans la playlist. C'est juste après les infos, Radio 8, il est 16h déjà.
1: Bonjour à tous. La classe politique unanime face à l'affaire Liana et au dysfonctionnement de la justice. Alors que le principal suspect était visé par une plainte pour viol sur mineur l'été dernier, le Premier ministre Sébastien Lecornu se dit choqué. Il pointe du doigt des éléments accablants dans le suivi du suspect. L'ancien Premier ministre et maire du Havre, Édouard Philippe, lui, estime qu'il faut donner une priorité absolue aux plaintes des enfants et au signalement. À gauche, la présidente du groupe des Insoumis à l'Assemblée, Mathilde Panot, déplore tant de témoignages et de plaintes ignorées. De son côté, la Fondation des Femmes appelle à manifester lundi soir devant le ministère de la Justice et les tribunaux judiciaires partout en France. Jacques et Jessica Moretti auditionnés aujourd'hui en Suisse. Les propriétaires du bar Le Constellation à Crans-Montana doivent s'expliquer sur l'incendie qui a fait plus de 40 morts le soir du Nouvel An. Le ministère public du canton du Valais organise une confrontation entre les deux responsables de l'établissement. Au total, 14 personnes sont visées par l'instruction pénale. Le plan du ministère du Travail pour améliorer la sécurité en entreprise après plusieurs drames impliquant de jeunes travailleurs ces derniers mois. Parmi les mesures envisagées dans un nouveau plan, l'utilisation de signes distinctifs chez les nouveaux travailleurs pour mieux prévenir les accidents chez les jeunes. Un casque ou une veste de couleur différente peut permettre, selon le ministère, de renforcer la vigilance collective de l'ensemble des salariés à l'égard des nouveaux collègues. C'est officiel, le comité organisateur des Jeux Olympiques d'hiver de 2030 confirme aujourd'hui par communiqué la fin du projet d'organisation des épreuves de glace à Nice, des épreuves transférées à Lyon. Décision entérinée suite aux réticences de la nouvelle équipe municipale dirigée par Éric Ciotti. Et puis le tennis à Roland-Garros avec les demi-finales hommes. En ce moment, le numéro 3 mondial Alexander Zverev est opposé au Tchèque Jakub Mencik. L'autre demi-finale en début de soirée sera 100% italienne avec un duel entre Matteo Arnaldi et Flavio Cobolli. Voilà pour l'essentiel de l'info. Excellente journée à vous.

0: Talk to me, le chanteur italien Damiano David, c'est le leader du groupe Maneskin.
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0: Et j'ajouterai bon plan sorti parce qu'on est vendredi, le week-end est quasiment là, il a même débuté pour certains. On en profitera donc pour se donner des idées de sortie un petit peu partout dans les Ardennes. Et puis on jouera, vendredi c'est bijouterie, on jouera avec la bijouterie Fred en rare de Charleville. Vous avez joué par SMS depuis le début de cette semaine, votre nom est déjà dans le chapeau pour le tirage au sort et on va vous proposer de l'ajouter votre nom en last minute comme ça dans quelques instants. Avant ça, on écoute Niagara, on s'en va retrouver Chiran également avec Azizam sur Radio 8.

0: C'est Sambor, la nouveauté Potential sur Radio 8.
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0: Ouais, je vous le disais, on est vendredi. 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Alors, si vous avez joué par SMS, vous participez déjà au tirage. 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Dans quelques instants, on aura l'occasion d'écouter You Stay Jack Style et John avec Turn the Light Off. 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

Qu'est-ce qu'elle est jolie cette nouveauté. On écoutait Die on this Hill. C'est Sienna Spiro sur Radio 8. 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Vita arrive. On va retrouver Bébé Rexha, chanson qui sent bon les années 90. C'est une relecture de Faceless et Insomnia. Bébé Rexha, New Religion sur Radio 8.

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0: Et on était retourné comme ça, tranquillou, dans les années 80 avec Cookie Dingler, c'était Femme Libérée sur Radio 8. Alors, petite surprise, avec Kev Adams, qualifié du meilleur humoriste qu'on ait jamais reçu. C'est pas moi hein, qui le dit, c'est le jury d'America's Got Talent.
1: I'm so happy to be here. My name is Kevin. My mom called me like that because she was a huge fan of the movie The Bodyguard with Kevin Costner. Remember this movie?
2: Yes.
1: So I hate my name and I hate this movie, to be honest with you guys.
0: Kev Adams, qui vient de frapper un grand coup aux États-Unis, il est installé là-bas depuis 4 ans et l'humoriste français a bluffé le public américain avec un sketch 100% en anglais sur les différences culturelles entre la France et les États-Unis. Autodérision, énergie, un bon sens du timing. Kev Adams, nouveau chouchou d'America's Got Talent et peut-être bientôt star aux États-Unis. En tout cas, il est applaudi par les 4 membres du jury. Bon, il a quand même précisé qu'il était un petit peu connu et qu'il faisait du stand-up et des shows d'humour depuis 15 ans en France. Ce qui n'est pas tout à fait faux. On s'en va retrouver Bruno Mars. Avec I Just Might. Et à 17h, on fera le point sur l'actualité dans les Ardennes sur Radio 8. On parlera carburant aussi.
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0: chez nous dans les Ardennes, vous écoutez Radio 8. On parle actualité, on parle des prix des carburants, on dégote les stations-service les moins chères. Et puis on ira retrouver la nouveauté de Tem Impala. Ça s'appelle Dracula, c'est sur Radio 8. Bon week-end, il est 17h.
1: Bonsoir à tous, un appel au rassemblement. Plusieurs associations et collectifs demandent aux Français de se réunir lundi devant le ministère de la Justice ainsi que devant les tribunaux aux quatre coins du pays. Rassemblement pour dénoncer les failles de la justice dans l'affaire Liana, dont le principal suspect avait déjà été visé par plusieurs signalements et plaintes depuis 2017, notamment pour viol sur mineur. Des dysfonctionnements également dénoncés par Emmanuel Macron. Il parle de faits inacceptables. L'enquête administrative doit rendre ses premières conclusions d'ici 15 jours. Par ailleurs, l'autopsie du corps retrouvé hier dans le Gers est en cours. Le parquet national antiterroriste ouvre une enquête pour torture et crimes de guerre. Objectif, faire la lumière sur le traitement des militants de la flottille pour Gaza en Israël. Quelques semaines après la diffusion d'images montrant des mauvais traitements, certains militants se sont trouvés agenouillés, les mains liées. Le Quai d'Orsay dénonce une vidéo honteuse. La majorité des cas contacts d'antivirus vont sortir d'isolement demain, indique le ministère de la Santé. Soit une vingtaine de personnes qui avaient potentiellement été en contact avec la croisiériste néerlandaise infectée. 4 autres Français doivent rester à l'isolement jusqu'au 21 juin. La grève chez Decathlon demain. Les salariés de l'enseigne de sport appellent à se mobiliser pour demander de meilleures conditions de travail. Ils dénoncent des effectifs insuffisants dans de nombreux magasins et entrepôts, ainsi qu'un recul du pouvoir d'achat des salariés. Il s'agit du premier appel intersyndical à la mobilisation dans l'entreprise. Il y aura énormément de grévistes, assure la CFDT. Elle s'offre un nouveau mandat de 3 ans à la tête de la CGT. Sophie Binet, largement réélue à la tête du deuxième syndicat de France avec plus de 80% des voix. Elle était la seule candidate à sa succession. Et puis en basket, les retrouvailles la nuit prochaine entre San Antonio et New York, 48 heures après la victoire des New Yorkais lors du premier match des finales NBA. Les Spurs de Victor Wembanyama doivent l'emporter pour ne pas être distancés, alors que les deux prochains matchs seront à New York. Voilà pour l'essentiel de l'actualité. Excellente fin d'après-midi.
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0: Alors, pour le diesel, 1,991 chez Carrefour Contact à Monthermé. On a 1,993 chez Leclerc Sedan ou encore Total Energy Access à Sedan également. Pour le sans-plomb, 98. 1,990 chez Total Energy Charleville-Mézières et Sauce-Montclin. Total Energy Access Sedan ainsi qu'Intermarché Rotel. On va parler maintenant du sans-plomb 95, on a 1,913 chez Total Energy Access, c'est à Rotel. On a également 1,938 chez Leclerc, c'est à Sedan. Et puis on termine avec le GPL, comme chaque jour, avec 0,995, c'est chez Leclerc Sedan.
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0: Carquin de la Saboterie pour Isabelle Meunier, de Novion-Porcien pour Maryse Houzet, également de Sedan. Vous faites partie des gagnantes? Ah bah, il n'y a plus qu'à nous rappeler, on vous attend au standard. 03 24 27 45 46, on a besoin de vos coordonnées complètes maintenant. 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Dans un petit instant, direction Pandora, la planète d'Avatar. Mais oui, dans le troisième volet de la saga, Dream as One. On va écouter Miley Cyrus sur Radio 8.
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0: One Direction qui poursuit son aventure en solitaire. Harry Styles, nouveauté pour lui, ça s'appelle American Girls.
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0: Mais oui, on a un tout nouveau week-end, tout frais, tout neuf qui débute. C'est l'occasion de mettre le nez dehors et notamment ce soir. Tiens, il y a un super loto. Il se déroule à la salle des fêtes de Barbie. Les portes seront ouvertes à partir de 18h. On nous annonce quand même 2 300 € de bons d'achat à remporter. Un super loto donc à la salle des fêtes de Barbie. C'est pour ce soir. Et puis dimanche, venez voyager au cœur du temps avec le Grand Prix Rétro d'Ivoire. 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On s'en retrouve les Kyo tout de suite à Cœur de Pirate. C'est la dernière danse sur Radio 8.
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0: Toujours plus de hits. Angèle, on l'écoutait ici avec Justice, c'était What You Want. La chanteuse belge prépare son retour. Angèle qui sera de retour avec un nouvel album si tout va bien l'automne prochain. On n'a pas encore de date. Après l'album Brawl, après l'album 95, un troisième opus est donc bel et bien en préparation pour elle. On va les retrouver Taylor Swift avec Opalite. Et on la retrouvera le 17 juin dans la BO de Toy Story 5 d'ailleurs, avec une chanson inédite, Taylor Swift. On l'écoute dans les prochaines minutes sur Radio 8 et puis on fera un point sur l'actuelle ardennaise dans quelques instants. Ce sera avec Candide à 18h.
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0: excellent moment dans les Ardennes. Radio 8 avec David Guetta, avec Teddy Swims et Tones and I. On écoutera Gun, Gun, Gun. Avant ça, le point sur l'actu ardennaise avec Candide. On parlera météo également pour le week-end. Ça tombe bien, il est 18h déjà.
1: Bonjour Mathias, bonsoir à tous. Une Ardennaise fait péter le serveur d'Indochine. Audrey Dumont, créatrice de Ma Corde Sensible à Charleville-Mézières, a fabriqué 100 bracelets à partir des cordes de la tournée Arena Tour du groupe Indochine. Mis en ligne hier sur la boutique officielle, les 100 pièces se sont arrachées en moins de 30 minutes. Audrey Dumont, créatrice de bijoux, revient sur cette commande pas comme les autres.
2: Oui, c'est fou. C'est assez dingue, je réalise pas tout à fait encore, je crois. Parce que ouais, voilà, je suis un petit peu enfermée dans mon atelier, donc voilà, il faut savoir que le serveur du site a bugué à midi. Donc impossible de se connecter jusqu'à 14h. Enfin voilà, je réussis à un moment donné à me connecter. J'arrive à prendre l'article en photo, capture écran. Et puis bah, je fais ma com comme ça sur mes réseaux en identifiant Indochine. Et à 14h30, plus rien. Plus de story, plus de modèles sur le site. Donc je contacte le gars, je dis qu'est-ce qui se passe. Il me dit bah, c'est en rupture, donc l'article s'est supprimé sur le site. Donc j'ai juste eu le temps de faire deux captures écran et c'est les seules traces que j'ai du passage de ce bracelet mis en vente. Et heureusement, parce que pour le coup, ma publi a permis aussi aux gens et aux fans de me contacter, une partie, enfin pas tous, mais dès l'instant où Indochine était identifiée, les gens sont venus me demander bah, si j'en vendais en direct. Donc la réponse est bien évidemment non.
1: Le bracelet était affiché à 60€ sur la boutique. C'est une campagne de pub et de com que je ne pourrais pas financer, reconnaît-elle sans détour, une carte de visite à plusieurs millions de fans. Un homme de 28 ans disparu depuis mardi soir sur le secteur de Tannay a été retrouvé sain et sauf ce jeudi en fin d'après-midi. Atteint de troubles autistiques, il avait été signalé pour la dernière fois le mercredi 3 juin à 8h30. La gendarmerie avait alors lancé un appel à témoins pour le retrouver. Grâce à une forte mobilisation, le jeune homme a pu être localisé et retrouvé en bonne santé ce jeudi en fin d'après-midi. Les Ultras s'invitent à la médiathèque. Ce samedi à 14h, la médiathèque Georges Delos de Sedan accueille une conférence consacrée au phénomène des supporters radicaux de football. Deux intervenants prendront la parole. Sébastien Louis, docteur en histoire contemporaine et auteur de l'ouvrage Ultra, les autres protagonistes du football, et Titouan Donnet, étudiant sedanais de 21 ans, qui présentera son mémoire de recherche intitulé Tribune et cours d'école, la nouvelle voix des supporters. Et puis les plaines sonores ouvrent ce soir leurs portes pour la première fois. Le tout nouveau festival ardennais investit 10 hectares de champs à Sault-Saint-Rémy dans le sud des Ardennes. Au programme de cette première soirée, électro, rap et rock, avec en tête d'affiche le producteur Petit Biscuit. 1500 festivaliers sont attendus sur ce site unique, imaginé par des agriculteurs passionnés de musique. C'est la fin de cette édition, on se retrouve dans un instant pour la météo de votre week-end.
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1: La couleur du ciel de votre week-end, alors que les plaines sonores ouvrent leur chant enchanté à Sault-Saint-Rémy ce vendredi soir. Les premières notes résonneront dans une ambiance dégagée. Samedi, les nuages s'inviteront rapidement sur les plaines ardennaises. Des averses espacées sont à attendre dans l'après-midi avec des températures qui peineront à dépasser les 20 degrés. Mais les décibels, eux, ne fléchiront pas. Dimanche, en revanche, les éclaircies seront au rendez-vous et les températures repartiront à la hausse pour accompagner les festivaliers. Excellent week-end à tous.
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0: quand même avec M Pokora sur Radio 8.
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0: Bon, j'imagine que vous connaissez la chanteuse Shania Twain. On a tous en tête des succès comme ceci.
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0: Ou encore. Et elle aussi va avoir droit à son biopic. Le projet de film consacré à la légende de la country pop Shania Twain vient de franchir une étape importante. Sony Pictures a trouvé le cinéaste qui va raconter l'ascension de l'une des artistes les plus populaires de son époque, surtout dans le domaine de la musique country. Elle était un peu la Taylor Swift des années 90, star de la pop country de l'époque. Shania Twain aura donc droit à son biopic. Un biopic qui va s'appeler Shania et qui reviendra sur sa vie et la carrière de la chanteuse canadienne, 5 fois récompensée aux Grammy Awards. On n'a pas pour l'instant d'informations précises sur la date de sortie, mais on sait que Shania Twain elle-même va participer au projet en tant que productrice. Donc un nouveau biopic musical en préparation. Quand on voit le succès en même temps du biopic Michael pour le moment, on se dit qu'effectivement ça peut être un bon placement pour les boîtes de production. On y retrouve Charlotte. Charlotte Cardin. Charlotte Cardin, tant pis pour elle. On l'écoute dans les prochaines minutes sur Radio 8.
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0: Le nouveau tube de Marine sur Radio 8, on écoutait Espro.
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0: Il n'y a pas que des hits sur Radio 8, il y a également des suggestions sorties ce dimanche, par exemple une brocante rue de la Halle au Foin, c'est à Peurus-Saint-Rémy. Ça se déroule toute la journée. Dimanche également, brocante dans le village de Ranvé. Également brocante dans le village de Oisigny. Puis n'oubliez pas le Grand Prix rétro d'Ivoix. Auto, motos anciennes, ne manquez pas ça. C'est un beau dimanche à Carignan en perspective avec de belles vieilles mécaniques. On s'en va retrouver Alex Warren. Et puis Christophe Maé qui sera au Francophonie d'Esch-sur-Alzette. On vous a distribué vos invitations toute cette semaine. L'événement aura lieu la semaine prochaine. Christophe Maé, on va l'écouter ici avec la Lune.

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0: Alors, et 1, et 2, et 3-0. Voilà, parce qu'on approche de la Coupe du Monde de football. Shakira a signé 3 hymnes officiels de la Coupe du Monde. En 2010, pour l'Afrique du Sud, Waka Waka, This Time for Africa. En 2014, La La La. Oui, il y avait le sens du titre. La La La, c'était pour la Coupe du Monde au Brésil. C'était la chanson officielle. Et puis, Rebelote, pour la Coupe du Monde de football, qui commence la semaine prochaine, États-Unis, Canada, Mexique, avec Die Die, collaboration avec Burna Boy. Et on comprend pas bien, du côté des fans, pourquoi un clip vidéo un peu caricatural en plus, qui n'est pas tourné en Afrique pour illustrer la Coupe du Monde États-Unis, Canada, Mexique. C'est pas hyper clair, donc Shakira est colombienne quand même, donc on en cherche toujours le rapport. Il est bientôt 19h, passez un bon week-end, passez une belle soirée, moi je reviens lundi prochain. Demain matin, c'est Nico qui vous sort du lit ou qui vous accompagne durant la grasse mat, c'est vous qui voyez. Pour se quitter, on a Diziz et Théodora. Diziz et Théodora, la bombe mélodrama. Ça fait si mal, oh, ça fait pas longtemps. Excellent week-end avec Radio 8. Moi, je vous retrouve lundi prochain. Prenez soin de vous. Salut.
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